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3: Et en ce mercredi 16 septembre, bonne fête aux Edith, les béliers en famille, la détente sera à l'ordre du jour.
4: Taureau, célibataire, cette journée vous sera très bénéfique.
3: Les gémeaux, vous aurez l'occasion de faire des rencontres prometteuses.
5: Les cancers, vous vous êtes lancé un défi, il faut maintenant aller jusqu'au bout de vos ambitions et assumer vos idées pour gagner en crédibilité.
6: Les lions, le bonheur à deux illuminera votre journée.
7: Les vierges, vous serez en mesure de renforcer les liens qui vous unissent à votre partenaire.
8: Balance, vous aurez très envie que l'on vous chouchoute, faites-le savoir.
9: Scorpion, vous n'êtes pas à l'abri du coup de foudre.
10: Et Sagittaire, vous aurez le sentiment d'être en symbiose avec votre partenaire et vous vous comprendrez sans parler.
11: Les Capricornes, attention, il y a des rebondissements possibles au travail aujourd'hui.
12: Les Verseaux, vous aurez sans doute à défendre votre place et vos points de vue.
13: Enfin, les Poissons, vous risquez de tomber dans un ridicule cuisant.
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2: Il est 7h, merci d'avoir choisi Eco FM. Bonjour à toutes et à tous, mercredi. C'est un mercredi, une journée pas très large, 16, très étroite. Septembre 2026, bonjour Julien.
3: Bonjour Didier, bonjour à tous. Quand ça commence comme ça, écoutez, jusqu'où ça ira? Est-ce qu'on tiendra jusqu'à 9h?
2: Pas forcément.
3: C'est un pari.
2: On n'est pas sûr.
3: Voilà.
2: Faire caca pour construire.
3: Exactement, c'est l'info insolite. Des chercheurs indiens et américains ont mis au point ce béton amélioré grâce à un ingrédient inattendu, vous l'avez dit, des boues fécales, autrement dit des excréments humains collectés et traités en station d'épuration. Et apparemment, c'est du béton.
2: Ça marche bien. Est-ce que ça sent? C'est ça le...
3: Écoutez, vous aurez la réponse, il y a quelques éléments ce matin.
2: C'est vous qui le dites.
3: La chronique qui vous donne la parole, et sans transition aucune évidemment, le retour de Céline Dion. Vous le savez, elle est à Paris en ce moment pour une quinzaine de représentations.
2: Bah, il y en a, ils diront c'est du béton, il y en a diront c'est du caca. Hein.
3: Voilà, c'est de la merde même, certains diront. Bon, est-ce qu'on en fait trop? Quand je dis on, sont les médias aussi, est-ce qu'on en parle trop? Est-ce qu'on en fait tout un pataquès de Céline Dion et de son comeback? Eh bien écoutez, on vous a posé la question, vous avez été extrêmement nombreux encore une fois à répondre.
2: Comme d'aventure et chaque jour, nous vous parlerons de l'animal du jour.
3: La chauve-souris, aujourd'hui direction Nice, où une véritable hécatombe touche une espèce de chauve-souris, le molosse de Cestonie, également appelé localement la ratapignata. Au mois d'août, plus de 300 jeunes chauves-souris ont été retrouvées blessées, affaiblies ou mortes sur les trottoirs des quartiers nord de Nice. Que se passe-t-il dans la ville d'Éric Ciotti? Vous le saurez ce matin. Il n'y a pas de rapport avec Éric Ciotti, on le rassure.
2: Ah, moi aussi, justement. C'est parce que,
3: c'est quoi? Il a rien sur le caillou, c'est ça?
2: Oui, c'est ça le problème. Bon, après, le molosse de Cestonie pour une chauve-souris.
3: Ça donne envie, hein.
2: Ça doit faire 15 grammes.
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2: On fait le tour de l'actualité pour la première fois dans cette matinale à Villers-l'Aiguise. Plus de 160 vaches mortes du botulisme.
3: La ferme de Nicolas Armand est frappée par une terrible épidémie de botulisme. Plus de 160 bovins sont morts en seulement une semaine sur un cheptel qui comptait environ 300 animaux. L'intoxication serait liée à un changement d'alimentation, mais les analyses doivent encore confirmer l'origine de la contamination. La collecte du lait est interrompue et l'exploitation fait face à de lourdes pertes. Une cagnotte en ligne a été lancée pour aider la famille à reconstruire son troupeau.
2: À Maubeuge, 18 mois de prison pour des violences conjugales.
3: Un homme aux 22 mentions judiciaires a été condamné à 18 mois de prison, dont 10 avec sursis probatoire pour des violences conjugales. Le 17 juin, devant le zone Maubeuge, il avait giflé sa compagne alors qu'ils étaient tous les deux alcoolisés. Déjà placé sous contrôle judiciaire, il avait été incarcéré après une nouvelle infraction commise sous l'emprise de l'alcool. Le prévenu, confronté à des problèmes d'addiction et vivant dans la rue, avait lui-même demandé à rester en prison, estimant que sa libération serait contre-productive.
2: À Fourmies, un nouveau lieu dédié aux ongles et aux tatouages.
3: Depuis le 7 septembre dernier, Mercedes Urblin et Wendy Jean réunissent leurs activités dans un nouveau local à Fourmies. Mercedes propose de la prothésie ongulaire avec Passion Nails Art, tandis que Wendy exerce comme tatoueuse avec Wendink. Après plusieurs semaines de travaux, les deux indépendantes disposent désormais d'un espace commun. Rendez-vous au 27 rue Jean Jaurès, c'est donc à Fourmies.
2: Hauts-de-France, les transports régionaux à petit prix.
3: Jusqu'au 22 septembre, la région Hauts-de-France participe à la Semaine européenne de la mobilité avec plusieurs offres promotionnelles. La carte Passe-Passe est gratuite pour toute première demande contre 5€ habituellement. Et puis aujourd'hui, les 19 et 20 septembre, la journée en autocar régional est proposée à 2€. Les 19 et 20 septembre, le TER est également accessible à 2€ l'aller-retour avec 6000 billets disponibles chaque jour. Et enfin, 30 000 billets entre 3 et 12€ sont proposés jusqu'au 25 septembre pour des trajets le week-end jusqu'au 11 octobre.
2: Direction Winui, cette fois le comité des fêtes à la recherche des bénévoles.
3: Un appel aux bénévoles pour renforcer l'équipe et continuer à proposer des animations dans la commune. Toutes les bonnes volontés sont les bienvenues, que ce soit pour aider ponctuellement lors des événements ou participer plus régulièrement à l'organisation. L'association recherche donc des bénévoles de tous âges, motivés et prêts à donner un peu de leur temps pour

0: D'ailleurs, les températures en sensible baisse ce matin, 12 degrés à Wallers-en-Fagne, Wassigny et Kerry. Je ne vous ai pas regardé, mais j'ai vu que vous avez fait une drôle de tête.
1: Bah 12.
0: Oui, c'est... je sais. Hier, on avait 17-18 quand même.
1: C'est vrai.
0: Et dans l'après-midi, bah alors là, c'est la descente tada. Je ne sais pas si on peut parler en ces termes, mais en tout cas, hier, nous avions 28-29. Nous aurons tout au plus 20 degrés au meilleur de la journée à Dompierre-sur-Helpe, La Capelle et Chambry. Des valeurs qui s'annoncent stables pour les jours à venir et un temps mitigé, notamment pour ce jeudi, de possibles pluies.
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1: Excellent début de matinée, excellent réveil. Merci d'avoir choisi Echo FM. Dans quelques minutes, on fera le tour des fêtes et anniversaires du jour. Et puis, mais avant tout cela, bien sûr, l'actualité nationale. Bah si. 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
3: Bonjour à tous, à la une de l'actualité, un rendez-vous demain au ministère pour les pêcheurs mobilisés contre la hausse du carburant. Catherine Chabot, ministre de la Mer et de la Pêche, va recevoir leurs représentants. Hier matin, plusieurs pêcheurs avaient bloqué un dépôt pétrolier à Fos-sur-Mer. L'action a pris fin vers 10h après quelques tensions avec les forces de l'ordre. Le Premier ministre Sébastien Lecornu demande à ses ministres de renforcer leurs efforts sur les dépenses publiques en 2027. L'objectif, maintenir les dépenses strictement au même niveau qu'en 2026. Une consigne qui vise à contenir les dépenses de l'État alors que le gouvernement prépare le prochain budget. Le procès de Rachida Dati s'ouvre aujourd'hui devant le tribunal correctionnel de Paris. L'ancienne garde des Sceaux est jugée pour corruption passive et trafic d'influence passif dans une affaire liée à un contrat de conseil avec une filiale de Renault-Nissan. Entre 2009 et 2013, elle a perçu 900 000 euros. La justice soupçonne ces sommes d'avoir rémunéré des activités de lobbying alors qu'elle était députée européenne. Carlos Ghosn est également poursuivi. Il demande le renvoi de son procès. Et en football, la Coupe d'Europe avec la Ligue Europa, Lyon joue à Anderlecht ce soir et Rennes se rend sur le terrain de Sturm Graz, match à 21h.
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1: Un peu plus de 7h05, nous sommes le mercredi 16 septembre, on espère que tout va bien. Vous allez pouvoir embrasser en ce jour toutes les Edith.
0: Ah, ça nous fait penser forcément à Edith Piaf, cette jeune artiste qui vient tout juste de sortir son premier album, là, forcément. Oui. Bon, sinon, ça fait une paire d'années qu'elle nous a quittés quand même, Edith Piaf. Hein.
1: Oh, c'est...
0: Ah, quand même, hein. Oui. Ça fait quoi, près d'une soixantaine d'années, je crois. On les a peut-être même bien dépassés. Et sinon, Didier, très localement, j'embrasse une Edith qui fut, eh bien, la postière du côté d'Anor, dans le sud avénois, quand même.
1: C'est vrai, on l'embrasse.
0: Salutations et gros bisous, Edith.
1: C'est marrant parce que c'est la fête aux Edith et on va parler dans peu de temps d'une photocopieuse.
0: Ah oui, c'est vrai.
1: C'est quand même fou.
0: Incroyable.
1: Les anniversaires avant tout cela, le magicien David Copperfield.
0: Ah, il en a fait de ses tours. Il a 70 ans aujourd'hui, David Copperfield. Alors très connu, c'est vrai, à l'étranger, mais c'est vrai que chez nous, on n'entend plus trop parler de ce magicien qui a fait quelques petits miracles en son temps.
1: Mais c'est vrai que quand on parle de magicien, souvent, oui, ce nom revient.
0: Ce nom ressort, c'est vrai.
1: L'acteur Mickey Rourke.
0: Alors Mickey Rourke, hein, allez voir quelques photos. Je ne fais pas de délit de faciès ni quoi que ce soit, mais je pense que le garçon a fait un peu de chirurgie quand même. Hein. Bon, il a 74 ans aujourd'hui. Vous l'avez peut-être vu dans 9 semaines et demie. Je ne sais pas si ça vous parle, Didier, quand même. C'est l'un de ses films les plus connus. Bah, si vous regardez la photo dans le film et aujourd'hui, vous n'allez pas le reconnaître. Hein. C'est plus lui. Hein.
1: Bon, après, il s'est passé plus de 9 semaines et demie. Là.
0: Ouais, bah, exactement. Ou alors, il s'est fait piquer par plusieurs, plusieurs petits insectes, on va dire. Bon, 74 ans et un bon anniversaire à vous, hein, qui êtes né un 16 septembre.
1: Ça s'est passé un 16 septembre, mais cette fois en 1959.
0: La première photocopieuse au monde, la Xerox 914 qui est lancée. Ça ne vous parle peut-être pas, hein, ce modèle, mais sachez que c'était un appareil assez imposant, hein, 327 kilos à l'époque, qui pouvait réaliser, s'il vous plaît, 7 copies papier par minute.
1: Bon, le ratio impression et poids, on était loin quand même.
0: Vous allez me dire, cette copie, c'est rien, mais on est en 1959 quand même. C'est une révolution pour l'époque de pouvoir faire des photocopies, évidemment. Bon, aujourd'hui, c'est un peu plus rapide et plus léger.
1: Parce qu'avant, c'était le carbone qu'on
0: faisait. C'est ça, Didier, écoutez.
1: On écrivait et hop, on avait un carbone entre les deux.
0: Autre temps, autre époque quand même. Hein.
1: Oui.
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1: Si je vous dis Corinne, si je vous dis 40 ans, pratiquement tout pile, tout poil.
0: Bon, écoutez, des Corinne chanteuses, il n'y en a pas 50 000. On pense fatalement, et plus on en a parlé même avant de prendre l'antenne, de toute façon, je sais que c'est Corinne Charby. Mais reste à savoir quel titre vous avez choisi, Didier.
1: Ouais, c'est vrai. Bah, si je vous
0: c'est
1: dis
0: vraiment
1: que...
0: un pile ou face pour le coup. Hein.
1: Ah oui, c'est... oui. Mais si je vous dis que celui-ci a été produit par un certain.

0: de Flipper qui roule.
1: J'avais jamais entendu qu'elle criait quasiment à la fin du titre.
0: Si, si, bah,
1: ah ouais. Oui, c'est ça, ça roule. Hein.
0: C'était... on vous parle d'un béton pour construire. Eh bien là, c'est vrai que on n'y aurait pas. C'est vrai que comme ça,
1: non,
0: on n'y aurait pas pensé.
1: Non, j'y pense pas. C'est vrai que parfois on se dit, oh, j'aimerais bien inventer quelque chose, ouais. Mais alors là, quand même, bah là, ça ne s'invente pas. Hein. C'est naturel, oserais-je dire, puisque ce sont ces chercheurs indiens et américains qui ont, c'est vrai, mis au point un béton amélioré grâce à un ingrédient insoupçonné, des boues fécales du caca, en gros, hein, des excréments humains collectés et traités en station d'épuration. D'ailleurs, c'est une étude qui a été publiée début septembre dans la revue Scientific Reports qui explique comment ces boues sont transformées en biochar, un charbon obtenu par pyrolyse, c'est-à-dire en le chauffant sans oxygène, puis on incorpore tout ça au ciment en remplacement partiel.
0: D'accord, c'est quand même pas mal. On fait un mélange, quoi.
1: Ouais,
0: en
1: on fait un mélange. Donc, ça n'affaiblit pas le matériau, loin de là. Ça renforce même ce béton, en tout cas s'il est bien dosé. En fait, les scientifiques, ils ont testé du béton où le ciment avait été remplacé à 5%, 10% ou 15% par du biochar. Eh bien, il faut savoir que dès 5% de remplacement, le béton absorbe moins l'eau. Avec 10% de biochar issu d'excréments humains, le béton affiche après 3 mois une résistance à la compression supérieure de 21%.
0: C'est quand même.
1: Et une résistance à la flexion supérieure de 42% par rapport à un béton classique. Vive le caca, Didier, quand même, du matin, notamment.
0: Ouais.
1: C'est pas mal, hein.
0: N'oubliez pas que pour faire caca, il faut manger.
1: Faut bien manger.
0: Ah bah oui,
1: exactement.
0: C'est important.
1: Alors, plus la proportion de biochar augmente, plus la concentration en métaux lourds du béton diminue. Ça limite en plus les risques de pollution. Donc, apparemment, en plus, c'est bon pour la planète, quand
0: ouais,
1: même.
0: C'est clair, ouais.
1: Bah, faisons-le.
0: Parce que le béton, c'est fait, le ciment, c'est fait à partir de pétrole, etc. Bah,
1: voilà. Donc, un peu de caca en plus, ça fait de mal à personne.
0: Puis, c'est vrai qu'en France, on en chie, hein.
1: Bah, c'est ça. Et beaucoup, en ce moment. En tout cas, c'est une piste pour recycler les déchets humains tout en réduisant l'empreinte du secteur de la construction. Tout autre chose, en 97, il y a une trentaine d'années, une usine costaricaine de jus de fruits avait déversé à la demande d'écologues, eh bien, 12 000 tonnes d'écorce d'orange sur un pâturage stérile. Je sais pas si vous savez où je veux en venir, mais en tout cas, en 2013, la parcelle affichait 176% de biomasse en plus qu'un terrain témoin resté nu. C'est en gros la même logique que le béton au biochar, des déchets organiques transformés qui redonnent vie à un milieu appauvri, tout simplement.
0: Donc, si on veut avoir un beau jardin, ouais. Il faut mettre des écorces d'orange.
1: Ah, mais alors, peut-être des écorces d'orange, je sais pas, mais en tout
0: ou
1: cas,
0: chier dedans.
1: Essayez de faire caca dans le jardin. Normalement, votre pelouse qui a été mise à contribution cet été, elle est peut-être même devenue marron, vous qui nous écoutez. Bah, alors, elle va peut-être rester marron un peu avec vos excréments.
0: Elle n'aurait pas changé.
1: Mais à terme, elle pourrait légèrement reverdir.
0: Et pourquoi pas.
1: Rita Mitsouko, bel hommage, Catherine Ringer.

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1: 7h30, merci d'avoir choisi Éco FM, le rappel des titres. On prend la direction de Villers-l'Aiguise, plus de 160 vaches mortes du botulisme.
2: La ferme de Nicolas Armand est frappée par une terrible épidémie de botulisme. Plus de 160 bovins sont morts en seulement une semaine sur un cheptel qui comptait environ 300 animaux. L'intoxication serait liée à un changement d'alimentation, mais les analyses doivent encore confirmer l'origine de la contamination. La collecte du lait est interrompue, l'exploitation fait face à de lourdes pertes. Une cagnotte en ligne a été lancée pour aider la famille à reconstruire son troupeau.
1: On prend la direction de Maubeuge, 18 mois de prison pour des violences conjugales.
2: Un homme aux 22 mentions judiciaires a été condamné à 18 mois de prison, dont 10 avec sursis probatoire pour des violences conjugales. Le 17 juin dernier, devant le zoo de Maubeuge, il avait giflé sa compagne alors qu'ils étaient tous les deux alcoolisés. Déjà placé sous contrôle judiciaire, il avait été incarcéré après une nouvelle infraction commise sous l'emprise de l'alcool. Le prévenu, confronté à des soucis d'addiction et vivant dans la rue, avait lui-même demandé à rester en prison, estimant que sa libération serait contre-productive.
1: Pour terminer, à Fourmies, un nouveau lieu dédié aux ongles et aux tatouages.
2: Depuis le 7 septembre, Mercedes-sur-Blin et Wendy Jean réunissent leurs activités dans un nouveau local à Fourmies. Mercedes propose de la prothésie ongulaire avec Passion Nails Art, tandis que Wendy exerce comme tatoueuse avec Wendink. Après plusieurs semaines de travaux, les deux indépendantes disposent désormais d'un espace commun. Vous avez rendez-vous au 27 rue Jean Jaurès et donc à Fourmies.
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1: Bon, ce sera peut-être bien le matin, mais ça va pas durer.
2: Oui, sans doute encore du ciel bleu que vous soyez dans l'Aisne ou la Vénois, mais les nuages ne seront pas loin. D'ailleurs, ils s'annoncent plus nombreux en cours de journée. Les températures, excusez-moi, j'ai la voix qui commence à partir en cacahuète. Température en sensible baisse ce matin, on va y arriver. Hein. 12 degrés à Wallers-en-Fagne, Wassigny et Quéry. Bienvenue en 1972. Dans l'après-midi, 20 degrés sont prévus à Dampierre-sur-Helpe, La Capelle et Chambry. Des valeurs qui s'annoncent stable pour les jours à venir.
1: Changez vos piles.
2: Et un temps mitigé pour demain jeudi, ça va aller.
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1: Merci d'avoir choisi EcoFM. On est en train de... On fait les réglages en direct.
2: J'essaie de revenir, Didier. Est-ce que je reviens? Est-ce que ça va? Est-ce que c'est bon?
1: Ça a l'air d'aller mieux.
2: Vous m'entendez, chers auditeurs?
1: Oui.
2: Mais c'est bon, alors.
1: Oui. Enfin, il n'y a que moi qui ai répondu. Hein.
2: Mais c'est bien.
1: À suivre, Claudio Capeo, riche. Excellent début de matinée.

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3: Et en ce mercredi 16 septembre, bonne fête aux Edith, les béliers en famille, la détente sera à l'ordre du jour. Taureau, célibataire, cette journée vous sera très bénéfique. Les gémeaux, vous aurez l'occasion de faire des rencontres prometteuses. Les cancers, vous vous êtes lancé un défi, il faut maintenant aller jusqu'au bout de vos ambitions et assumer vos idées pour gagner en crédibilité. Les lions, le bonheur à deux illuminera votre journée. Les vierges, vous serez en mesure de renforcer les liens qui vous unissent à votre partenaire. Balance, vous aurez très envie que l'on vous chouchoute, faites-le savoir. Scorpion, vous n'êtes pas à l'abri du coup de foudre. Et Sagittaire, vous aurez le sentiment d'être en symbiose avec votre partenaire et vous vous comprendrez sans parler. Les Capricornes, attention, il y a des rebondissements possibles au travail aujourd'hui. Les Verseaux, vous aurez sans doute à défendre votre place et vos points de vue. Enfin les Poissons, vous risquez de tomber dans un ridicule cuisant. Bonne journée et à demain.
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1: Voici ma sélection télé pour ce mercredi 16 septembre avec ce soir sur TF1 la série américaine Tracker. Sur France 2, les

0: Maison de retraite 2, film avec Kev Adams notamment et Jean Reno. Sur Gulli, MacGyver, Nouvelle Génération. Sur T18, Face à Face, la série avec Claire Borotra. Sur TF1, série film grand classique, Retour vers le futur avec Christopher Lloyd et Michael J. Fox. Sur Sister, la série Kaamelott avec Alexandre Astier. Enfin sur RMC Story, Johnny English, film britannique avec Rowan Atkinson. Bon zapping!
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3: Il est 8h, merci d'avoir choisi Eco FM et la matinale pour commencer votre journée de ce mercredi 16 septembre. C'est jour de relâche pour l'école. Pas jour de relâche par contre pour, c'est vous qui le dites.
4: La chronique qui vous donne la parole tous les jours, retour de Céline Dion. Elle est revenue, ça y est, en concert à Paris depuis quelques jours. Est-ce qu'on en fait trop? Voilà, c'est la question un peu que l'on se pose entre médias finalement, parce que c'est vrai que c'est nous en premier lieu qui en parlons finalement.
3: Bon, après c'est plein, enfin je veux dire, voilà.
4: Mais c'est très très plein.
3: Ah oui.
4: C'est que il y a eu des files d'attente. Eh bien, sur les ordinateurs pour réserver, pour être tiré au sort, etc. J'ai même joué, participé à un petit jeu là sur les réseaux et je vais peut-être gagner mes deux places, j'espère.
3: Écoutez, pour Céline Dion.
4: Oui, j'ai répondu à un quiz, 20 questions. C'est pas simple. Hein.
3: Ouais.
4: Tu sais où elle est née, par exemple, Céline Dion? Elle est née là-bas.
3: Ah, là-bas, oui.
4: Est-ce que c'est à Clovis ou à Charlemagne?
3: Charlemagne.
4: C'est à Charlemagne. Bonne réponse.
3: Ouais.
4: Vous avez gagné le droit de rejouer tout à l'heure.
3: Tout à l'heure, oui.
4: C'est bien.
3: Oui. L'animal du jour.
4: La chauve-souris, aujourd'hui direction Nice, le sud de la France, où une véritable hécatombe touche une espèce de chauve-souris. Le molosse de Cestonie, également appelé localement la rata pignata. Le mois dernier, plus de 300 jeunes chauves-souris ont été retrouvées blessées, affaiblies, voire mortes sur les trottoirs des quartiers nord de Nice. Mais que se passe-t-il? Vous le saurez en fin de matinale, évidemment.
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3: On fait le tour de l'actualité pour la deuxième fois dans cette matinale. Deux disparitions inquiétantes en tirage.
4: À Étréaupont, Sullivan Couvreur, 46 ans, n'a plus donné signe de vie depuis le 9 septembre. Il pourrait circuler à bord d'un Dacia Duster gris. Et puis à Aurigny, en tirage, Émile Bourguin, 50 ans, lui aussi porté disparu, a quitté son domicile samedi soir à bord d'une Peugeot 2008 noire. Toute personne disposant d'informations est invitée à contacter le 17. Les descriptions précises de chacun des deux hommes sont à retrouver sur notre page Facebook.
3: À Hirson, Décathlon et Boulanger, c'est signé.
4: Si Burger King devrait ouvrir en décembre prochain, d'autres magasins viendront garnir la zone commerciale des Champs-Élysées. Décathlon et Boulanger sont attendus pour 2027, tout comme un hôtel-restaurant et un complexe multisport. Info confiée par le maire Jean-Jacques Thomas à nos confrères de l'Union.
3: Contournement d'Avesnes-sur-Helpe, mise en service prévue à l'été 2027.
4: Le chantier du contournement de la ville sur la future RN2 entre dans sa dernière phase de terrassement. Les équipes vont prochainement débuter la phase à la pose de les enrobés finaux. Le vice-président des Hauts-de-France chargé des mobilités, Christophe Coulon, a récemment annoncé une mise en service du contournement dès l'été prochain.
3: À Nord, Jean-Luc Perra à la rencontre des habitants.
4: L'ancien maire Jean-Luc Perra sera présent à la médiathèque le 36 ce samedi 19 septembre de 10h30 à 12h pour une rencontre autour de son livre, 49 ans au service d'Anor et du territoire. L'occasion de revenir sur son parcours, d'échanger avec les habitants. Une brochure sera offerte gratuitement. Et puis une seconde rencontre est prévue samedi 26 septembre, la semaine d'après, de 10h30 à 12h, cette fois à la mairie d'Anor.
3: Allez, pour terminer, football, le club de l'AS est free à la recherche de joueuses féminines.
4: Vous avez 16 ans minimum, et bien c'est le moment de rejoindre ce club de tirage si vous aimez le football. Rendez-vous sur la page Facebook AS est free pour plus d'infos.
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3: Pour toutes les premières au niveau de l'AS, c'est free, etc. C'est comment? Et bien, c'est Patrick Bruel qui signe les premières licences.
4: Si.
3: Comment, quelques nuages aujourd'hui.
4: J'ai pas vu ça dans le conducteur. Alors décidément, vous nous excusez. On a encore quelques petits soucis de micro ce matin. Mais en tout cas, eh bien, c'est un temps, on va dire, plutôt correct hein, ce matin dans l'Aisne et l'Avesnois. De belles éclaircies prévues par Météo France, mais des nuages qui ne seront jamais bien loin en cours de journée. Les températures en sensible baisse En matinée, 12 degrés à Boilers-en-Fagne, Wassigny et Quéhéry. Une sacrée baisse en fait par rapport à hier. Et puis dans l'après-midi, ben là, ce sera encore plus drastique. 20 degrés prévus à Dompierre-sur-Helpe, La Capelle et Chambry. Mais finalement, ce sera plutôt de saison. Et des valeurs d'ailleurs qui seront stables pour les jours à venir. Et notamment un temps mitigé qui s'annonce pour demain jeudi, voire quelques temps d'humidité.
3: Mais se murmure que pour la semaine prochaine, oui. C'est le retour de la chaleur.
4: Incroyable cette histoire. Soleil, chaleur, la semaine prochaine.
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7: Bonjour à tous, à la une de l'actualité, un rendez-vous demain au ministère pour les pêcheurs mobilisés contre la hausse du carburant. Catherine Chabot, ministre de la Mer et de la Pêche, va recevoir leurs représentants. Hier matin, plusieurs pêcheurs avaient bloqué un dépôt pétrolier à Fos-sur-Mer. L'action a pris fin vers 10h après quelques tensions avec les forces de l'ordre. Le Premier ministre Sébastien Lecornu demande à ses ministres de renforcer leurs efforts sur les dépenses publiques en 2027. L'objectif, maintenir les dépenses strictement au même niveau qu'en 2026. Une

0: Un peu plus de 8h05. Merci d'être avec nous. Merci d'avoir choisi Echo FM. Nous sommes le mercredi 16 septembre. Vous allez pouvoir embrasser tous les Edith.
1: On les embrasse, on les salue évidemment. Allez les taguer sur nos réseaux sociaux. Vous les identifiez, elles seront les plus heureuses du monde. Bonne fête à vous Edith.
0: Quelques anniversaires bien évidemment. Un animateur ce matin.
1: Laurent Fontaine qui a 64 ans. Alors Bataille ou et Fontaine, qui est l'un, qui est l'autre?
0: Oui, alors Bataille,
1: le grand c'est qui?
0: Le grand c'est Bataille.
1: Exactement Didier. Le petit c'est Laurent Fontaine, il a 64 ans aujourd'hui. Bon anniversaire à lui.
0: L'animatrice et journaliste.
1: C'est Cécile de Bellibus qui a 56 ans aujourd'hui. Ça va lui faire plaisir si elle entend comment j'ai écorché son patronyme. Oh non mais c'est pas possible. Cécile de Medibus qui a 56 ans aujourd'hui.
0: C'est pas simple à dire. Medibus.
1: Bah non, exactement. On l'a vu l'an dernier dans Bonjour la suite, l'émission de Christophe Beaugrand tous les matins à partir de 10h sur TF1. Une saison et puis s'en va.
0: Ça a été, enfin pourtant elle est grimpée assez vite.
1: Oui, c'est vrai, c'est vrai.
0: Mais après elle est redescendue d'un seul coup.
1: Bon, après elle a fait beaucoup de radio aussi, on l'a moins vue à la télé, mais elle a fait de la radio, elle n'a pas rien fait pour le coup. Et donc bon anniversaire à elle et à vous qui tenez un 16 septembre.
0: Ça s'est passé un 16 septembre bien évidemment, mais cette fois en 1959.
1: Oui, 1959, date de l'apparition, de la sortie de la première photocopieuse au monde, la Xerox 914, qui est donc lancée. Un imposant appareil de 327 kilos, nous dit-on, qui pouvait réaliser, s'il vous plaît, 7 copies papier par minute. Ah bah oui.
0: C'est fou,
1: on n'arrête pas le progrès.
0: 327 kilos, 7 copies minute.
1: C'était la révolution à l'époque, 1959 quand même. Donc il y a une certaine paire d'années. Bon, aujourd'hui, ça va un peu plus vite.
0: Oui, ça va un peu plus vite.
1: On va pas se mentir.
0: 7 copies par minute, de toute façon, ça allait plus vite que une copie faite à la main.
1: Eh ben exactement. Non mais...
0: C'est vous qui le dites.
1: La chronique qui vous donne la parole dans quelques instants. On parle du comeback de Céline Dion qui n'en finit plus de faire parler. Alors, on aime ou on n'aime pas? Est-ce qu'on en fait trop ou pas assez? On vous a posé la question.
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1: Il y a Pâques à l'instant sur Echo FM avec Farouco. Pratiquement 8h15. Hein, merci d'avoir choisi Echo FM. C'est vous qui le dites. On va parler de ce grand retour Céline Dion. Alors, est-ce qu'on en fait trop? Bon, c'est vrai que, bon, après, elle a rempli et elle remplit et elle remplira encore, bien évidemment, des salles et des salles de spectacle. Mais c'est vrai que la presse en a fait beaucoup.
2: Mais les gens sont super contents d'aller la voir. En tout cas, on voit de la joie. C'est ça aussi, ça fait du bien. C'est simple. Ce sont des plaisirs simples. Bon, des plaisirs simples, mais pas donnés, mine de rien. Parce qu'une place pour aller voir Céline Dion, bah, ça se mérite. Hein. Déjà, c'est par tirage au sort. Et ensuite, eh ben, il faut cracher, mesdames, messieurs.
1: Et puis, il y a beaucoup d'attentes.
2: Exactement.
1: On a Philippe.
2: Oh que oui, nous dit Philippe. Trop, c'est trop. En période de crise, ceux qui dépensent des sommes folles alors que tout le monde se plaint du coût de la vie donnent l'impression de se contredire. Des loisirs, oui, mais là, on marche sur la tête.
1: Ouais, bon, après, il y en a, ils sont peut-être privés. Alors, je vais pas dire en attendant Céline Dion.
2: Mais c'est vrai, certains ont peut-être économisé des mois mois, sachant qu'elle allait revenir pour se payer une place, tout simplement. C'est un plaisir de la vie.
1: Mills.
2: Il est vrai qu'à l'heure actuelle, il y a d'autres sujets à débattre que le grand retour de Céline Dion en France pour plusieurs concerts. La France va mal. Vous étiez au courant? Non, je savais pas. on en fait vraiment trop autour de son retour.
1: Bon, c'est vrai que, bon, après, c'est Céline Dion, quoi.
2: Céline. La grande Céline.
1: Ah oui. Quand même. On a Steph.
2: L'émission Télématin a passé des images de son concours avant chaque publicité. Alors c'est pas un concours, c'est pas l'Eurovision de Céline Dion en 88. Hein. Non, plus rien à voir. Non, là elle se produit vraiment et elle a rien à gagner. Enfin, sauf quand même un petit peu d'argent. Hein, parce que si, elle apparemment, c'est une femme d'affaires hors pair parce qu'elle a négocié beaucoup de choses rien que sur les ventes. À chaque fois, elle prend un gros pourcentage. Elle a vraiment le sens des affaires apparemment.
1: Bah, oui, enfin je pense quand même.
2: Je pense.
1: Enfin, elle est pas
2: vaut
1: là,
2: mieux.
1: Ouais,
2: elle est pas là pour enfiler des perles non plus. Hein. Non. Alors oui, ça commence à faire beaucoup. Nous dit donc Steph.
1: On a Céline.
2: On s'en fout, nous dit Céline. Le pouvoir d'achat des Français, le prix des carburants, les augmentations du gaz, de l'électricité, des mutuelles, des assurances, c'est beaucoup plus important que Céline Dion. On n'a rien à faire. Peut-être que Céline Dion va faire comme Trump, elle va promettre eh bien, à chaque personne qui vit en France le versement de 5000 euros pour tous. Hein.
1: Oui.
2: On sait pas. Hein.
1: Bah non.
2: J'y crois pas.
1: Mais moi non plus.
2: C'est bizarre.
1: On a Claudine.
2: J'aime beaucoup Céline Dion et je ne suis pourtant jamais allé à ses concerts. C'est une très grande chanteuse et malgré sa maladie et les épreuves qu'elle a traversées, j'admire son courage. Quand je l'écoute, je passe un bon moment et j'oublie les vicissitudes de la vie. Elle peut gagner de l'argent, ça ne regarde qu'elle. Bon, c'est pas faux en même temps. Alors là, elle l'a pas volé, j'ai envie de dire.
1: Enfin, ça, on sait pas.
2: Bah oui, exact. Ça tombe, ça fait 30 ans qu'elle détourne. On sait pas.
1: D'ailleurs, c'est pas elle qui chante. On sait pas.
2: Ah bah alors, ça c'est bien que vous disiez ça, Didier, vous me tendez une sacrée perche, parce que sur les réseaux, c'est vrai que j'ai pas repris ces avis-là, mais on a quelques auditeurs qui disent, bah, de toute façon, c'est pas la vraie. C'est pas possible, elle a plus la même voix, puis regardez son visage, c'est plus le même.
1: Ah non, ça, c'est... après plus la même voix, bah forcément, elle a vieilli un petit peu.
2: Oui, bah exactement.
1: Et puis, bon, bah, le même visage, non, bah forcément.
2: Tout à fait.
1: On a Alexia.
2: Je ne comprends pas quelque chose. Pourquoi les gens se plaignent-ils de la flambée des prix du gazole alors qu'ils arrivent à acheter des places pour aller voir Céline Dion? Des économies? Bah oui, certainement que les gens ont fait un peu d'économie justement, bah pour aller voir Céline. Puis ça reste un loisir. Puis les gens font ce qu'ils veulent en même temps.
1: Bon après, Alexandre nous dit bah pourquoi les gens se plaignent-ils de la flambée des prix?
2: Oui, c'est vrai aussi.
1: Mais peut-être qu'ils y sont allés à pied.
2: Et peut-être, Didier, peut-être.
1: Sandrine.
2: Carrément, oui, nous dit Sandrine. Sur les médias et les réseaux sociaux, on est envahi d'informations sur Céline Dion. Il scrute ses moindres faits et gestes. C'est lassant.
1: Rudy.
2: Oui, elle aurait pu rester à Las Vegas. Elle revient juste pour prendre l'argent en France, n'est-ce pas? Les places ne sont pas données, surtout quand on voit ce que ça va lui rapporter.
1: Oui, bah après on n'est pas obligé d'y aller.
2: Ah ben exactement. Personne ne vous met eh bien le petit revolver sur la tempe pour acheter évidemment.
1: On a Pascal Le.
2: C'est un peu trop médiatisé en effet. C'est lassant, nous dit Pascal.
1: Bon, c'est vrai. Est-ce que c'est pas trop médiatisé? Mais on n'en fait pas autant pour d'autres artistes.
2: C'est vrai.
1: On a Jean-Luc.
2: Mais qui en fait trop? Se questionne Jean-Luc. Les médias. Tout simplement, pas le français lambda. Sauf que le français, lui, il achète sa place, il y va. Pian, pian.
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1: Ah, je pense que même elle, elle a rien demandé, quoi.
2: Non, je pense qu'elle a rien demandé. Je pense qu'elle est contente de faire ce qu'elle fait pour le coup. Et elle le fait pas si mal. Alors c'est vrai que la voix, elle a changé. Bah oui, elle est malade. Elle a vieilli aussi. Ça vieillit au bout d'un moment. On peut pas lui demander d'avoir la voix de Céline Dion qui chante sur la note de Anymore All By Myself comme elle le chantait il y a 30 ans,
1: ça
2: quoi.
1: Ça va être compliqué, je pense.
2: C'est pas possible.
1: Mais maintenant, imaginons Eh bien voilà, le grand retour de Jean-Jacques Goldman.
2: Exactement.
1: Pour 5 concerts en France. Est-ce que les médias n'en parleraient pas?
2: Alors je pense qu'on en parlerait beaucoup et quelque chose me dit qu'on l'entendrait régulièrement sur cette bonne vieille radio qui est Echo FM.
1: Allez, merci bien évidemment pour vos réactions. À suivre, un petit peu de pub sur Echo FM. Et côté musique, ce sera Victorien.
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1: 8h30, YouTube, merci d'avoir choisi Eco FM, le rappel des titres. Deux disparitions inquiétantes en tirage.
2: À Étréaupont, Sullivan Couvreur, 46 ans, n'a plus donné signe de vie depuis le 9 septembre dernier. Il pourrait circuler à bord d'un Dacia Duster gris. Et puis à Origny, en tirage, Émile Bourguin, 50 ans, lui aussi porté disparu, a quitté son domicile samedi soir à bord d'une Peugeot 2008 noire. Toute personne disposant d'infos est invitée à contacter le 17. Les descriptions précises avec photos de chacun des deux hommes sont à retrouver sur notre page Facebook.
1: À Hirson, Décathlon et Boulanger, c'est signé.
2: Burger King ouvrira bien en décembre prochain avec une quarantaine d'emplois à la clé, s'il vous plaît. Et d'autres magasins viendront garnir la zone commerciale à des Champs-Élysées dans les prochains mois, plutôt l'année prochaine pour être précis. Décathlon et Boulanger qui sont attendus pour 2027, tout comme un hôtel-restaurant et un complexe multisport. Info confiée par le maire Jean-Jacques Thomas à nos confrères de l'Union.
1: Pour terminer, contournement d'Avesnes sur Helpe, mise en service prévue à l'été 2027.
2: Ça avance, le chantier du contournement de la ville sur la future RN2 entre dans sa dernière phase de terrassement. Les équipes vont prochainement débuter la pose des enrobés finaux. Le vice-président des Hauts-de-France chargé des mobilités, Christophe Coulon, a récemment annoncé une mise en service du contournement dès l'été 2027.
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1: Coulons l'enrobé dès que l'on peut, de toute façon.
2: Je valide quand même, parce que c'est le matin et on pourra pas demander grand-chose de plus. Bon, côté ciel, évidemment, ça n'a pas trop coulé ces derniers jours. Et aujourd'hui, on devrait avoir un temps plutôt sec dans l'Aisne et l'Avesnois. Des nuages qui seront certainement plus nombreux au fil de la journée. Des températures en sensible baisse. Ce matin, 12 degrés, mais que se passe-t-il? À Wallers-en-Fagne, Wassigny et Quéry, on est tenté de ressortir cette fois-ci la petite veste matinale. Et dans l'après-midi, cette baisse se confirme par rapport à hier, souvenez-vous, c'est pas si loin, 28 degrés hier après-midi, 20 tout au plus. Cet après-midi à Dompierre-sur-Helpe, La Capelle et Chambry. D'ailleurs, les valeurs qui seront plutôt stables pour les prochains jours. Un temps mitigé pour ce jeudi où l'on pourrait, cette fois, voir le retour de quelques gouttes.
1: Ça n'arrivera pas au niveau du carburant, perdre 8 centimes comme ça. Par contre, gagner 8 centimes,
2: c'est tout à fait possible.
1: C'est possible. Ouais.
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1: Ouais, parce que ça chauffe, côté carburant.
2: Chauffe. Oui, non, mais exactement, c'est vrai que ça devient très cher, d'autant qu'on n'est pas rassuré. Chaque fois que Michel-Édouard Leclerc vient à la télévision, c'est pour nous plomber l'ambiance, malheureusement. Il nous a annoncé hier quand même bientôt des carburants à 2,50. Et puis, on a aussi ces titres de journaux qui ont envie d'y croire, finalement, à ce litre à 3 euros.
1: Ouais, c'est vrai.
2: C'est presque une excitation, quasiment.
1: Ouais. Voyez. Quand est-ce que ça arrive?
2: Quand
1: Noël?
2: Ça pourrait arriver, malheureusement. Mais le litre à 3 euros, quand même, waouh. Souhaiter.
1: Ouais, non, c'est vrai. Ah non. Ça fait une pièce de deux et un.
2: Deux plus un, exactement.
1: Oh, voilà. Vous êtes bon. L'animal du jour, on va vous parler de la chauve-souris.
2: L'hécatombe de la chauve-souris, c'est à Nice ce matin.
1: Naïka, à suivre sur Eco FM.

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3: Et en ce mercredi 16 septembre, bonne fête aux Edith, les béliers en famille, la détente sera à l'ordre du jour.
4: Taureau, célibataire, cette journée vous sera très bénéfique.
5: Les gémeaux, vous aurez l'occasion de faire des rencontres prometteuses.
6: Les cancers, vous vous êtes lancé un défi, il faut maintenant aller jusqu'au bout de vos ambitions et assumer vos idées pour gagner en crédibilité.
7: Les lions, le bonheur à deux illuminera votre journée.
8: Les vierges, vous serez en mesure de renforcer les liens qui vous unissent à votre partenaire.
9: Balance, vous aurez très envie que l'on vous chouchoute, faites-le savoir.
10: Scorpion, vous n'êtes pas à l'abri du coup de foudre.
11: Et Sagittaire, vous aurez le sentiment d'être en symbiose avec votre partenaire et vous vous comprendrez sans parler.
12: Les Capricornes, attention, il y a des rebondissements possibles au travail aujourd'hui.
13: Les Verseaux, vous aurez sans doute à défendre votre place et vos points de vue.
14: Enfin les Poissons, vous risquez de tomber dans un ridicule cuisant.
15: Bonne journée et à demain.
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1: Pratiquement 8h50, merci d'être avec nous, merci d'avoir choisi Écho FM et la matinale d'Écho FM. L'animal du jour, eh bien, on vous en parle tous les jours. Hein. Et là, cette fois, eh bien, on va vous parler d'un animal qui, bon, généralement, ça fait un peu comme les araignées, etc. Bon, ça n'a pas bonne presse, et pourtant c'est très utile, la chauve-souris.
2: Bah, c'est quand elle est plutôt déployée qu'on a tendance à être un peu dégoûté parce que ça paraît impressionnant. C'est vrai que ça a une gueule un peu bizarre, mais quand elle est renfrognée dans un coin, on va dire, c'est tout petit quand même cette histoire.
1: Tout petit.
2: C'est vraiment minuscule. Alors là, le problème nous emmène à Nice ce matin, puisqu'au mois d'août dernier, plus de 300 jeunes chauves-souris ont été retrouvées blessées, affaiblies, mortes même sur les trottoirs des quartiers nord de la commune depuis le 19 août précisément. C'est l'association Insta Animal qui en a récupéré 304 et parmi elles 121 actuellement prises en charge dans un centre de soins, s'il vous plaît. Alors le problème, il est inquiétant puisque ces jeunes chauves-souris, qui sont également appelés ratapignata, hein, c'est une espèce particulière, ou le molosse de Cestonie, sont...
1: Ratapignata, c'est beau.
2: Ratapignata, moi j'aime bien, et elles sont fortement en fait contaminées au plomb. Oui, au plomb, Didier, le plomb qui provient notamment d'anciennes peintures de façades, mais aussi de certaines plaques d'étanchéité utilisées sur les toiture. Et oui, et comme elles vont se poser là, il faut savoir que ces matériaux se dégradent et libèrent des particules et les chauves-souris les respirent ou les avalent en faisant leur toilette, tout simplement.
1: Enfin, c'est flippant.
2: Il faut savoir que pour les chauves-souris, seules quelques particules suffisent à les empoisonner, finalement.
1: Oui. Bon, après, ça fait 15 grammes. Donc,
2: forcément, c'est vrai que la proportionnalité par rapport à un être humain, elle est présente. En tout cas, pour ces petits animaux, quelques particules, je le disais, suffiront à provoquer une intoxication sévère. Conséquence impressionnante, certains jeunes présentent des troubles neurologiques, sont désorientés et ne parviennent plus à voler. D'autres ont carrément des kystes sur les ailes qui peuvent provoquer des infections, des déformations et même parfois des fractures. C'est quand même un problème qu'il va falloir prendre au sérieux. Le plomb, c'est pas nouveau. On le sait que ça peut causer des dommages. Et là, plus particulièrement, pour les chauves-souris à qui on pose justement des attelles. On utilise du laser pour réduire la douleur et l'inflammation et on surveille les animaux quasiment en permanence, Didier.
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1: Bon alors ok, on a bien compris qu'on essaie de les récupérer, mais est-ce qu'on peut faire un travail en amont? Est-ce que l'on peut prévenir tout ça?
2: Ah bah le travail en amont, il va devoir être fait au niveau du plomb, ça forcément, les équipes compétentes le feront, mais il faut savoir quand même que cette histoire, elle coûte de l'argent, puisque les chauves-souris peuvent rester jusqu'à 9 mois en centre de soins avant d'être éventuellement relâchées. Coût de cette prise en charge estimé à 106 000 euros pour les 9 prochains mois quand même, pour les chauves-souris. Donc voilà, si vous trouvez une chauve-souris au sol, attention, déjà c'est pas normal, faut mettre des gants, la placer délicatement dans un carton avec quelques petits trous d'aération et un tissu pour qu'elle puisse s'y réfugier, et on ne donne ni à manger ni à boire et on contacte un centre spécialisé. Mais c'est moins commun quand même ici sur les terres sud-avénoises, tirachiennes et lanoises. C'est vraiment un problème qui est présent en ce moment du côté de Nice, à l'extrême sud donc.
1: Bon, et puis les soigneurs nous rappellent quand même que les chauves-souris sont plutôt il y a pas de danger pour nous quoi.
2: Non, c'est vrai. On a tout un imaginaire autour de la chauve-souris quand même, pour le coup. Bon, faut savoir quand même pour terminer que cette ratapignata, c'est une espèce protégée. Aujourd'hui, elle a vraiment besoin d'un gros coup de main.
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1: Ah, qu'est-ce que fait Batman?
2: Ben c'est ça. Où est-il? On l'attend. On attend vraiment un super-héros ou une super-héroïne d'ailleurs.
1: C'est vrai.
2: Pour la France, Didier.
1: Ouais, avec une cape.
2: Non mais...
1: à suivre le programme télé. Excellente matinée. Prochain point sur l'info. Ce sera avec Julien aux alentours de midi.

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1: Voici ma sélection télé pour ce mercredi 16 septembre avec ce soir sur TF1 la série américaine Tracker. Sur France 2, Les Évaporés, série française. Sur France 3, Le Monument préféré des Français présenté par Stéphane.

0: Maison de retraite 2, film avec Kev Adams notamment et Jean Reno. Sur Gulli, MacGyver, Nouvelle Génération. Sur T18, Face à Face, la série avec Claire Borotra. Sur TF1, série film grand classique, Retour vers le futur avec Christopher Lloyd et Michael J. Fox. Sur Sister, la série Kaamelott avec Alexandre Astier. Enfin sur RMC Story, Johnny English, film britannique avec Rowan Atkinson. Bon zapping!
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3: Et en ce mercredi 16 septembre, bonne fête aux Edith, les béliers en famille, la détente sera à l'ordre du jour. Taureau, célibataire, cette journée vous sera très bénéfique. Les gémeaux, vous aurez l'occasion de faire des rencontres prometteuses. Les cancers, vous vous êtes lancé un défi, il faut maintenant aller jusqu'au bout de vos ambitions et assumer vos idées pour gagner en crédibilité. Les lions, le bonheur à deux illuminera votre journée. Les vierges, vous serez en mesure de renforcer les liens qui vous unissent à votre partenaire. Balance, vous aurez très envie que l'on vous chouchoute, faites-le savoir. Scorpion, vous n'êtes pas à l'abri du coup de foudre. Et Sagittaire, vous aurez le sentiment d'être en symbiose avec votre partenaire et vous vous comprendrez sans parler. Les Capricornes, attention, il y a des rebondissements possibles au travail aujourd'hui. Les Verseaux, vous aurez sans doute à défendre votre place et vos points de vue. Enfin les Poissons, vous risquez de tomber dans un ridicule cuisant. Bonne journée et à demain.
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1: Voici ma sélection télé pour ce mercredi 16 septembre avec ce soir sur TF1 la série américaine Tracker. Sur France 2...

0: Maison de retraite 2, film avec Kev Adams notamment et Jean Reno. Sur Gulli, MacGyver, Nouvelle Génération. Sur T18, Face à Face, la série avec Claire Borotra. Sur TF1, série film grand classique, Retour vers le futur avec Christopher Lloyd et Michael J. Fox. Sur Sister, la série Kaamelott avec Alexandre Astier. Enfin sur RMC Story, Johnny English, film britannique avec Rowan Atkinson. Bon zapping!
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3: Et en ce mercredi 16 septembre, bonne fête aux Edith, les béliers en famille, la détente sera à l'ordre du jour. Taureau, célibataire, cette journée vous sera très bénéfique. Les gémeaux, vous aurez l'occasion de faire des rencontres prometteuses. Les cancers, vous vous êtes lancé un défi. Il faut maintenant aller jusqu'au bout de vos ambitions et assumer vos idées pour gagner en crédibilité. Les lions, le bonheur à deux illuminera votre journée. Les vierges, vous serez en mesure de renforcer les liens qui vous unissent à votre partenaire. Balance, vous aurez très envie que l'on vous chouchoute, faites-le savoir. Scorpion, vous n'êtes pas à l'abri du coup de foudre. Et Sagittaire, vous aurez le sentiment d'être en symbiose avec votre partenaire et vous vous comprendrez sans parler. Les Capricornes, attention, il y a des rebondissements possibles au travail aujourd'hui. Les Verseaux, vous aurez sans doute à défendre votre place et vos points de vue. Enfin les Poissons, vous risquez de tomber dans un ridicule cuisant. Bonne journée et à demain.
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3: Et en ce mercredi 16 septembre, bonne fête aux Edith, les béliers en famille, la détente sera à l'ordre du jour.
4: Taureau, célibataire, cette journée vous sera très bénéfique.
5: Les gémeaux, vous aurez l'occasion de faire des rencontres prometteuses.
6: Les cancers, vous vous êtes lancé un défi. Il faut maintenant aller jusqu'au bout de vos ambitions et assumer vos idées pour gagner en crédibilité.
7: Les lions, le bonheur à deux illuminera votre journée.
8: Les vierges, vous serez en mesure de renforcer les liens qui vous unissent à votre partenaire.
9: Balance, vous aurez très envie que l'on vous chouchoute, faites-le savoir.
10: Scorpion, vous n'êtes pas à l'abri du coup de foudre.
11: Et Sagittaire, vous aurez le sentiment d'être en symbiose avec votre partenaire et vous vous comprendrez sans parler.
12: Les Capricornes, attention, il y a des rebondissements possibles au travail aujourd'hui.
13: Les Verseaux, vous aurez sans doute à défendre votre place et vos points de vue.
14: Enfin les Poissons, vous risquez de tomber dans un ridicule cuisant.
15: Bonne journée et à demain.
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3: Bonjour, dans l'actualité de ce mercredi 16 septembre, direction Saint-Michel où un homme a été retrouvé mort en forêt après plusieurs jours de recherche. Émile Bourguin, 50 ans, porté disparu depuis samedi 12 septembre soir à Aurigny-en-Thiérache, a été retrouvé mort hier vers 18h30 dans la forêt de Saint-Michel. C'est un promeneur intrigué par la présence de sa voiture au même endroit depuis deux jours qui a donné l'alerte. Également dans l'actualité de ce mercredi à Fourmies, le rappel des règles pour les utilisateurs de trottinettes électriques. La ville qui rappelle ses règles de circulation des trottinettes électriques après plusieurs manquements constatés. Depuis le 1er septembre, le casque est obligatoire dans le Nord sous peine d'une amende de 35 €. Une seule personne est autorisée par trottinette avec une vitesse limitée à 25 km/h. Les trottoirs sont interdits et un équipement rétro-réfléchissant est obligatoire la nuit. L'utilisateur doit avoir au moins 14 ans, disposer d'une assurance spécifique. Des contrôles sont menés par la police municipale et la gendarmerie. Enfin, à Buren-Fosse, le magasin Proxy a rouvert ses portes. Une bonne nouvelle pour les habitants de la commune. Le Proxy a rouvert ce matin, 10h. Le commerce avait été lourdement endommagé il y a quelques jours après avoir été percuté par une voiture bélier. Après une semaine de nettoyage, de rangement, de remise en état, toute l'équipe s'est mobilisée pour permettre cette réouverture. La sélection quintée de Fabrice pour ce mercredi 16 septembre, direction Feurs. 15, 7, 14, 13, 9, 4, 10 et 2.
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3: C'est plutôt pas mal à la mi-journée dans la Vénois tout comme dans l'Aisne, avec certes des nuages, mais aussi de belles périodes d'éclaircies et de jolies trouées de ciel bleu. Dans l'après-midi, peut-être un peu plus de nébulosité, mais un temps sec. Les températures fléchissent par rapport à hier, 20 degrés à Sort-le-Château, Le Nouvion, en Thiérache, La Capelle. On avait 28-29 hein, hier pour le coup. 20 degrés également à Fourmies, Hirson et Laon. Demain, temps plus maussade, nuages majoritaires.
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3: Allez tout de suite sur Éco FM, l'actualité nationale. J'aurai le plaisir de vous retrouver demain dès 7h pour la matinale.
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5: Bonjour à tous, à la une de l'actualité, Philippe Brun, absent de la primaire socialiste alors qu'il avait obtenu les parrainages nécessaires, le député a été suspendu à titre conservatoire de son parti après des accusations de violence. Son nom ne figure pas dans la liste validée par la commission d'organisation. 5 candidats sont retenus, Olivier Faure, Jérôme Guedj, Emmanuel Morel, Raphaël Glucksmann et Ségolène Royal. Le maire de Paris reconnaît des dysfonctionnements et des failles dans la gestion des violences sexuelles dans le périscolaire. Entendu ce matin par une commission d'enquête du Sénat, Emmanuel Grégoire a exprimé, je cite, ses profonds regrets. Il a affirmé que 195 agents du périscolaire ont été suspendus depuis le début de l'année à Paris. Plusieurs familles ont porté plainte. La justice confirme l'allègement du contrôle judiciaire de Patrick Bruel. La cour d'appel de Versailles autorise le chanteur à se rendre à l'étranger. Il est mis en examen dans plusieurs affaires de violences sexuelles qu'il conteste. Ses avocates précisent qu'il reste à la disposition de la justice et qu'il souhaite défendre son innocence. Patrick Bruel a annulé sa tournée prévue à l'automne. Et en football, deux clubs français engagés en Ligue Europa ce soir. Lyon joue à Anderlecht en Belgique. Rennes se rend sur la pelouse de Sturm Graz en Autriche. Coup d'envoi à 21h.
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1: Voici ma sélection télé pour ce mercredi 16 septembre avec ce soir sur TF1 la série américaine Tracker. Sur France 2, Les Évaporés, série française. Sur France 3, Le Monument préféré des Français présenté par Stéphane Bern.

0: Retraite 2, film avec Kev Adams notamment et Jean Reno. Sur Gulli, MacGyver, Nouvelle Génération. Sur T18, Face à Face, la série avec Claire Borotra. Sur TF1, série film grand classique, Retour vers le futur avec Christopher Lloyd et Michael J. Fox. Sur Sister, la série Kaamelott avec Alexandre Astier. Enfin sur RMC Story, Johnny English, film britannique avec Rowan Atkinson. Bon zapping!
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1: Voici ma sélection télé pour ce mercredi 16 septembre avec ce soir sur TF1 la série américaine Tracker. Sur France 2, Les Évaporés, série française. Sur France 3, Le Monument préféré des Français présenté par Stéphane Bern.

0: Temps de retraite 2, film avec Kev Adams notamment et Jean Reno. Sur Gulli, MacGyver, Nouvelle Génération. Sur T18, Face à Face, la série avec Claire Borotra. Sur TF1, série film grand classique, Retour vers le futur avec Christopher Lloyd et Michael J. Fox. Sur Sister, la série Kaamelott avec Alexandre Astier. Enfin sur RMC Story, Johnny English, film britannique avec Rowan Atkinson. Bon zapping!
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